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0: Il est 6 heures.
1: Il est 6 heures.
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0: Il est 8 heures. 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

Puis le 17 août, dernière quinzaine déjà du mois d'août, on la débute aujourd'hui avec les Matins Soleil. Louis Skins qui nous accompagne pendant 3 heures. En ma compagnie, il y aura Alan, Tom Kazak et Daniel pour leurs différentes petites chroniques. Et moi, bien sûr, je m'occupe de la musique. Pour débuter ce lundi matin, c'est Alicia Keys qui vient vous faire un petit coucou avec No One. Très très belle matinée, très bon lundi, de belles vacances à vous si ça vous concerne.

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2: Bonjour à tous, l'horoscope de ce lundi, on débute avec les béliers. Vous rencontrez des problèmes de concentration, les béliers, posez-vous un instant et détendez-vous. Taureau, vous pilotez votre destin d'une main de maître, c'est la route du succès qui vous attend les taureaux, foncez tête baissée. Gémeaux, votre motivation est belle à voir, elle sera même très appréciée aujourd'hui. Les cancers, vos proches seront aux petits soins pour vous, profitez-en les cancers. Lion, vous avez besoin de sommeil, votre bonne humeur en dépend. Les vierges, vous savez vous démarquer quand il le faut, c'est aujourd'hui que vous allez sortir du lot. Balance, votre présence fait beaucoup de bien à vos proches, vous les rassurez. Les scorpions, d'humeur charmeuse, vous testerez votre pouvoir de séduction, vous ne serez pas déçus. Sagittaire, vous avez l'impression qu'on vous met à l'écart, mettez les choses au clair une bonne fois pour toutes. Capricorne, vos précédents choix ont été les bons, vous pouvez vous féliciter les Capricornes. Verseau, votre sourire fera des merveilles aujourd'hui, il vous ouvrira de nombreuses portes. Et enfin les poissons, c'est une journée particulièrement animée qui se profile à l'horizon pour vous. Tenez-vous prêts avec tout ça, bon début de semaine, bon lundi.

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Dans quelques minutes, il sera 8h30 sur votre radio. Nous, on est là pour vous glisser un max de bons sons dans les oreilles avec un petit souvenir de Alizée, moi Lolita. C'est le premier titre qu'elle nous avait sorti. On se l'écoute et on revient d'ici quelques instants pour vous parler de la météo du jour. Belle matinée.

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0: La météo pour ce lundi 17 août, la canicule recule, mais des orages sont possibles sur une grande partie du pays. Les températures pour ce lundi matin, 15 degrés sur la Bretagne, 16 en Normandie et sur l'Île-de-France, 20 degrés sur la région parisienne et l'Alsace, 20 degrés également sur la région de Biarritz et en vallée du Rhône, 20 degrés sur l'Occitanie et jusqu'à 25 en Corse. Et pour ce lundi après-midi, de 21 à 27 degrés sur une moitié nord, il fera 21 à l'ouest, 27 à l'est. Dans la moitié sud, entre 21 et 31 degrés, il fera 21 sur la région de Biarritz, 27 sur l'Occitanie et la vallée du Rhône et 30 degrés en Corse.
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0: Un peu plus de 9h sur les matins soleil, c'est la deuxième heure qui débute et comme chaque matin, on va s'intéresser aux éphémérides. Bonjour.
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2: Bonjour à tous, c'est la fête à Hyacinthe ce 17 août. En ce qui concerne leur caractère, ce sont des flegmatiques. Ils sont patients, organisés, arrivent à leur fin avec une efficacité remarquable. Ils ont parfois la dent dure. Ça s'est passé un 17 août 1960, indépendance du Gabon. 1969, concert pop de Woodstock aux États-Unis qui réunit 4000 participants. 1987, Rudolf Hess, ancien dauphin d'Hitler, meurt en prison. 1998, entre en vigueur de la loi de la pastille verte sur les pare-brises des voitures les plus propres pour permettre à celles-ci de circuler lors des pics de pollution. 1999, un séisme de 7,4 sur l'échelle de Richter ravage en pleine nuit le nord-ouest de la Turquie, faisant plus de 20 000 morts et 30 000 blessés. 2005, au parc d'attractions de Saint-Paul dans l'Oise, 4 personnes sont éjectées d'une nacelle de tête d'un manège de type Grand 8. Elles sont grièvement blessées. Et puis en 2006, disparition de Bernard Rapp, journaliste et cinéaste français. Ce 17 août est riche en naissances célèbres. Nous avons des sportifs, les footballeurs Thierry Henry et Michael Pagis, nés à Angers. Le tennisman américain Jim Courier, Nelson Piquet, originaire du Brésil, pilote de Formule 1. Du côté politique, Hervé Morin, ministre de la Défense sous gouvernement Sarkozy en 2007. Bon anniversaire également au Suisse Stéphane Escher, à l'acteur, réalisateur et scénariste Sean Penn, qui vient de Santa Monica en Californie. Robert De Niro, l'acteur américain, est aussi né ce 17 août à Brooklyn, aux USA, tout comme l'imitateur Pierre Douglas, qui vient lui de Saint-Germain-en-Laye. Le dicton du jour sur lequel nous allons nous quitter, tu peux semer sans crainte quand arrive la Sainte Hyacinthe. Voilà une belle occupation pour cette journée, profitez-en bien, à demain.
0: Merci beaucoup et ce matin nous allons à Marseille pour la séquence anniversaire du jour. Je vous rappelle que pour souhaiter l'anniversaire d'un ami ou d'un proche, vous pouvez nous écrire sur lesmatinspaschagrin@gmail.com. Donc je vous disais, nous allons dans la belle ville de Marseille pour l'anniversaire de Denis. Denis qui fête ses 57 ans et c'est Annie qui nous a écrit pour lui souhaiter un très heureux anniversaire. Donc Denis, bon anniversaire de la part d'Annie et de la part de toute l'équipe des Matins Soleil. Côté musique, c'est Amel Bent qui arrive, Le droit à l'erreur. Très très belle matinée, très bon lundi.

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fête du jour. Dans le Guinness Book des records, une femme âgée de 97 ans est devenue la plus vieille à rester debout sur un avion en plein vol. Âgée de 97 ans, Elisabeth a récemment effectué Jira Center au Royaume-Uni, un vol en étant sanglée à la carlingue d'un avion de tourisme, battant son propre record de la femme la plus vieille du monde à pratiquer le wing walking. En tous les cas, une performance spectaculaire réalisée pour la bonne cause. Elisabeth, une Britannique âgée de 97 ans, a récemment battu au-dessus de l'aérodrome de Cirencester Center au Royaume-Uni son propre record de wing walking. Le Guinness Book des records l'a ainsi à nouveau désignée comme la femme la plus âgée à réaliser un vol en étant sanglée et debout à l'extérieur de l'avion. La nonagénaire détenait cette distinction depuis l'année 2022, date à laquelle elle avait établi son premier record à l'âge de 93 ans. Ses amis et sa famille s'étaient réunis sur place pour assister à cet événement. De nombreux curieux étaient également présents. Les images du vol impressionnant de cette retraitée n'ont pas tardé à se multiplier sur les réseaux sociaux. L'exploit a été d'autant plus salué qu'il a permis de contribuer à une bonne cause chère au cœur d'Elisabeth. Le vol de celle qui est surnommée Betty a en effet été l'occasion d'organiser une levée de fonds pour un hôpital, un organisme récoltant des dons pour les hôpitaux locaux. L'aventurière a choisi d'aider une unité de soins cardiaques après avoir été traitée pour un infarctus en 2025.

Après l'atterrissage, la recordwoman s'est dite ravie et fière de son vol et de son geste caritatif. On se retrouve très vite avec d'autres infos insolites.

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1: Dans l'actualité musicale du jour, on parle de la Star Academy. Lenny annonce son premier album. Déjà 3 ans que Lenny a participé à la Star Academy et la jeune artiste franchit enfin un cap décisif. La chanteuse vient de confier sur ses réseaux sociaux qu'un tout premier projet allait bientôt arriver. C'est une story Instagram qui a ravi de nombreux fans. Lenny a partagé une très bonne nouvelle à ses abonnés il y a quelques jours en promettant l'arrivée prochaine d'un premier projet très personnel. L'interprète de Atéco confie n'avoir jamais été aussi excitée et impatiente de faire découvrir son univers. Pour elle, ce premier album est bien plus qu'une présentation de chansons, c'est une plongée directe à l'intérieur de son être, une étape importante pour la suite de sa carrière. Pour autant, Lenny aime faire durer le plaisir. Si le projet est bouclé, aucun détail concret n'a pour l'instant filtré. Pas de date officielle de sortie, pas de titre d'album et encore moins de tracklist ou de featuring annoncé. Affaire à suivre donc prochainement. On se retrouve très vite avec d'autres actualités musicales.

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1: Dans l'actualité télé du jour, c'est le retour, en tout cas le retour de Recherche appartement ou maison dès le 3 septembre sur M6. Après 2 ans d'absence, le magazine Recherche appartement ou maison fera donc son grand retour sur M6 le 3 septembre avec Sandra Viricel, Thibaut Chanel, Étienne, Claude et Camille Duquenois. Trouver le bien de ses rêves est souvent un parcours du combattant. Dans Recherche appartement ou maison, les experts de l'immobilier Thibaut, Sandra, Étienne et Camille vont essayer de relever le défi histoire de trouver la perle rare. Malgré un marché sous tension, des contraintes de budget, des critères exigeants, des délais serrés et souvent des compromis difficiles à faire pour les acheteurs. Marie-Jo, dans cette première partie, Élodie et Guillaume, Alain et Isabelle, Stéphane et même Olivia. En tout cas, Recherche appartement ou maison de retour sur la chaîne M6. Ça se passera dès le 3 septembre prochain. On se retrouve très vite avec d'autres indiscrétions télé.
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0: Dernière ligne droite de ces matins soleil pour ce lundi 17 août. On va tout de suite aller prendre la destination camping avec Daniel. Bonjour Daniel.
1: Bonjour à tous. Une silhouette profilée tirée par la berline familiale, la boule d'attelage qui couine doucement dans les virages et cette grande annexe en toile qui doublait la surface de vie dès l'arrivée sur l'emplacement. Aujourd'hui, on baisse les stabilisateurs à la manivelle, on déplie la toile et on s'intéresse à la reine des résidences secondaires mobiles, la mythique saga de la caravane et de son auvent. Symbole du confort des 30 Glorieuses portée par des marques légendaires comme Digg, Caravelle ou Steckerman, la caravane a permis à des millions de familles de retrouver leur petit cocon d'une année sur l'autre. Installer sa caravane au camping, c'est s'initier à l'architecture d'été. On cale les roues sur les madriers, c'est là que commence le grand classique, le montage de l'auvent avec ses dizaines de piquets en aluminium numéroté, la quête du bon raccord entre la touffe de tube et le tapis de sol en plastique vert posé sur l'herbe pour créer la pièce à vivre. C'est sous cet auvent que battait le cœur des vacances, le frigo qui ronronnait dans un coin, la grande table en plastique et la cuisinière à gaz pour régaler toute la famille. Spacieuse, rassurante et vecteur de grandes amitiés de vacances, la caravane avec son auvent reste le symbole incontournable du camping à demeure. Demain, on prendra le volant du confort absolu pour voyager en toute autonomie sans jamais avoir à dételer. On parlera de la saga du camping-car. Mais d'ici là, bonne journée à tous, bonnes vacances et à demain pour Destination Camping.
0: À demain Daniel et non, je ne ferai pas de commentaires aujourd'hui sur les camping-cars, j'en ai pas à faire, voilà, c'est comme ça, hein, pas tous les jours non plus. La musique de suite de Benabar avec l'effet papillon, c'est joli un papillon. On se l'écoute et on revient d'ici quelques minutes. Belle journée.

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1: Dans l'actualité people du jour, on parle de Benjamin Castaldi, le drame familial derrière Bungalow 21. Avec Bungalow 21, Benjamin Castaldi ne raconte pas seulement la liaison mythique entre Yves Montand et Marilyn Monroe, il rouvre aussi une vieille blessure familiale. Sa maman, Catherine Allégret, n'avait que 14 ans lorsqu'elle a découvert par les journaux sur une plage de Saint-Jean-de-Luz que Simone Signoret était trompée. Pour sa mère, c'est un sujet très compliqué. À Hollywood, le scandale faisait rêver la presse dans la famille. Beaucoup moins. On se retrouve très vite avec d'autres actualités people.

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1: Les programmes télé, la télévision pour ce soir, lundi. On débute avec la chaîne TF1 qui nous propose ce soir la série Camping Paradis. Sur France 2, 21h10, place à la série Enquête au Paradis. Sur France 3, le film Pour une poignée de dollars, le western, diffusé dès 21h10. Sur la chaîne France 5, documentaire Les avions du bout du monde. Sur la chaîne M6, ce soir, le retour de l'émission L'amour est dans le pré, diffusé dès 21h10. Sur la chaîne TMC, place au film Spider-Man 2 à partir de 21h25. Et puis enfin sur Gulli, rendez-vous 21h05 avec l'émission Les vacances préférées des Français. Avec tout ça, bonne soirée télé.

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Et c'est terminé pour ce lundi matin. Nous revenons bien sûr dès demain matin, 8h, pour de nouveaux matins soleil. Soyez fidèles au rendez-vous, soyez fidèles à votre radio. On va se quitter bien sûr avec la petite nouveauté du jour.

Nouveauté du jour signée Becky G. Becky G qui revient donc avec un nouveau titre qui s'appelle Chula, extrait de son album Baraya Bendita. Très très bon moment à notre écoute. À demain, ciao ciao, et puis passez une belle journée.

0: Il est 11h.
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Bonjour, aujourd'hui 17 août, 229e jour de l'année, nous fêtons les hyacinthes et c'est aussi la journée internationale du chat noir. C'est le 17 août 1923 que naissait Robert Sabatier, l'écrivain nous a quittés en juin 2012, et Jean Poiret, né le 17 août 1926 et lui disparu depuis mars 1992. Joyeux anniversaire à Michel Creton, né le 17 août 1942, à Robert De Niro, né en 1943, à Alain Bougrain-Dubourg, né en 1948, à Stéphane Escher, né en 1960, à Thierry Henry, né en 1977. Un petit temps en plus aussi pour le réalisateur d'un petit truc en plus, Artus, né en 1987. Et bon anniversaire enfin à la cycliste Marion Rousse, né le 17 août 1991. C'est aussi le 17 août 2006 que Bernard Rapp nous quittait. Le journaliste et réalisateur était né en février 1945.

En 2014, c'était au tour de Pierre Vassilou de disparaître. Qui sait, celui-là était né en octobre 1937. Le 17 août 1879, Ferdinand de Lesseps crée la compagnie française du canal de Panama. En 1917, la première liaison aéropostale française est réalisée entre Paris, Le Mans et Saint-Nazaire. En 1969, le festival de Woodstock se termine après avoir accueilli 400 000 spectateurs. En 1996, Claudie André Dehay devient la première française envoyée dans l'espace à bord d'une capsule russe Soyouz. Enfin, le 17 août 2017, un attentat à la voiture Bélier cause la mort de 14 personnes et en blesse une centaine d'autres sur la Rambla de Barcelone en Espagne, à la veille d'une autre action similaire à quelques kilomètres. Le dicton du jour, à la Saint-Hyacinthe, on peut semer sans crainte. Demain, vous penserez à fêter les Hélènes.

0: L'autrice de romans policiers la plus influente du Canada, Louise Penny, nous revient avec Un homme meilleur. Alors qu'une crue menace d'engloutir le village de Three Pines, Armand Gamache affronte un autre déferlement, celui plus impitoyable encore de l'opinion publique et des doutes. De retour après une suspension de 9 mois, marquée par ce que tout le monde s'obstine à nommer ses erreurs, il se retrouve relégué à la section des homicides sous l'autorité de son gendre Jean-Guy Beauvoir. C'est alors qu'un père en détresse implore son aide, sa fille, Vivienne Godin, a disparu. Dans le désarroi d'Omer Godin, Gamache reconnaît l'écho d'une angoisse universelle, l'impuissance à protéger ceux qu'on aime. À travers cette enquête, c'est sa propre conscience qui l'interroge et avant tout la notion de justice. Entre mensonges, trahisons et révélations poignantes, Louise Penny livre un polar d'une humanité troublante où chaque décision engage non seulement un destin, mais tout un système de valeurs. Un homme meilleur de Louise Penny est paru chez Actes Sud.
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La séquence rétro est maintenant terminée. Merci de l'avoir suivi avec nous. On se retrouve bientôt pour une nouvelle séquence musicale. D'ici là, restez à l'écoute et passez un agréable moment sur MCS Radio.

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2: L'horoscope. Et en ce lundi 17 août, bonne fête aux Hyacinthes, les Béliers. Si votre carrière est bien lancée, n'ayez pas peur de prendre des initiatives. Les Taureaux, vous êtes à la recherche d'une perfection qui n'existe pas. Gémeaux, vous trouverez dans vos relations intimes bien des occasions de vous montrer tel que vous êtes fondamentalement. Les Cancers, vous peinez à trancher, partagez entre plusieurs options qui vous semblent toutes plausibles. Les Lions, si vous n'êtes pas sur la même longueur d'onde avec votre partenaire, ne vous en faites pas, avec quelques compromis, vous parviendrez vite à un accord. Vierge, dans le travail, vous ferez une autocritique trop sévère. Balance, plutôt que de multiplier les analyses, laissez votre intuition guider vos choix. Et Scorpion, ne prenez pas de grandes décisions aujourd'hui. Et Sagittaire, ne placez pas la barre trop haut si vous voulez obtenir de vrais résultats. Les Capricornes, vous allez vous sentir beaucoup plus libre d'agir à votre guise. Verseau, une écoute intérieure vous aidera à dépasser l'hésitation et à avancer. Enfin les Poissons, discutez avec votre partenaire de projets communs. Bonne journée et à demain.

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0: Bonjour, aujourd'hui 17 août, 229e jour de l'année, nous fêtons les hyacinthes et c'est aussi la journée internationale du chat noir. C'est le 17 août 1923 que naissait Robert Sabatier, l'écrivain nous a quittés en juin 2012, et Jean Poiret, né le 17 août 1926 et lui disparu depuis mars 1992. Joyeux anniversaire à Michel Creton, né le 17 août 1942, à Robert De Niro, né en 1943, à Alain Bougrain-Dubourg, né en 1948, à Stéphane Escher, né en 1960, à Thierry Henry, né en 1977. Un petit temps en plus aussi pour le réalisateur d'un petit truc en plus, Artus, né en 1987. Et bon anniversaire enfin à la cycliste Marion Rousse, né le 17 août 1991. C'est aussi le 17 août 2006 que Bernard Rapp nous quittait. Le journaliste et réalisateur était né en février 1945. En 2014, c'était au tour de Pierre Vassilou de disparaître. Qui sait, celui-là était né en octobre 1937. Le 17 août 1879, Ferdinand de Lesseps crée la Compagnie française du canal de Panama. En 1917, la première liaison aéropostale française est réalisée entre Paris, Le Mans et Saint-Nazaire. En 1969, le festival de Woodstock se termine après avoir accueilli 400 000 spectateurs. En 1996, Claudie André-Déhay devient la première Française envoyée dans l'espace à bord d'une capsule russe Soyouz. Enfin, le 17 août 2017, un attentat à la voiture Bélier cause la mort de 14 personnes et en blesse une centaine d'autres sur la Rambla de Barcelone en Espagne, à la veille d'une autre action similaire à quelques kilomètres. Le dicton du jour, à la Saint-Hyacinthe, on peut semer sans crainte. Demain, vous penserez à fêter les Hélène.
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0: Il est 14h.
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0: Il est 15h. 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
1: Et en ce lundi 17 août, bonne fête aux Hyacinthes, les Béliers. Si votre carrière est bien lancée, n'ayez pas peur de prendre des initiatives. Les Taureaux, vous êtes à la recherche d'une perfection qui n'existe pas. Gémeaux, vous trouverez dans vos relations intimes bien des occasions de vous montrer tel que vous êtes fondamentalement. Les Cancers, vous peinez à trancher, partagez entre plusieurs options qui vous semblent toutes plausibles. Les Lions, si vous n'êtes pas sur la même longueur d'onde avec votre partenaire, ne vous en faites pas, avec quelques compromis, vous parviendrez vite à un accord. Vierge, dans le travail, vous ferez une autocritique trop sévère. Balance, plutôt que de multiplier les analyses, laissez votre intuition guider vos choix. Et Scorpion, ne prenez pas de grandes décisions aujourd'hui. Et Sagittaire, ne placez pas la barre trop haut si vous voulez obtenir de vrais résultats. Les Capricornes, vous allez vous sentir beaucoup plus libre d'agir à votre guise. Verseau, une écoute intérieure vous aidera à dépasser l'hésitation et à avancer. Enfin les Poissons, discutez avec votre partenaire de projets communs. Bonne journée et à demain.
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0: 16h.
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0: Il est 17h. 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

0: Il est 18h. 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

0: Il est 19h.
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0: Il est 20h.
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0: Il est 22h.
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0: Il est minuit.
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0: Il est 2h.
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